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1: Je peux y aller un peu nonchalant en mode Liverpool saison 2021-2022, début de première moitié quoi.

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0: 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Il vient de chez nous.
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0: Premier sur les artistes belges.

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1: Elle nous fait découvrir un site internet ou une appli aujourd'hui. Qu'est-ce qu'on écoute ?
2: Eh bien, vous le savez tous, j'en suis une grande fan. Alors, est-ce que vous aussi, vous avez déjà eu cette envie un petit peu étrange, celle d'explorer un endroit abandonné ?
1: Ouais.
2: Une vieille usine, un hôpital désaffecté, une maison hantée, j'allais dire, figée dans le temps.
1: Voilà.
2: Bref, vous le savez, ça s'appelle de l'urbex. Mais voilà, entre le fantasme et la réalité, eh bien, il y a un problème. Trouver les lieux, parce qu'il faut savoir que c'est secret. Les lieux urbex sont souvent tenus secrets. Et c'est là qu'intervient eh bien, mon application. Elle s'appelle simplement Easy Urbex. Le concept est très très simple, une application qui recense tous les spots d'urbex un peu partout dans le monde, partagés par une communauté de passionnés, dont moi. Tu ouvres l'application, tu explores une carte où il y a plein de petits points à aller choisir et tu découvres des lieux que tu n'aurais probablement jamais trouvés solo. Alors ce qui séduit dans cette application, Evan, également, c'est ce côté un petit peu eh bien, chasse au trésor moderne. On ne sait jamais vraiment sur quoi on va tomber. Est-ce que ça sera un bâtiment oublié, une atmosphère étrange ou juste un endroit chargé d'histoire. Attention, il faut savoir que c'est important de le rappeler aussi, l'urbex, ce n'est pas un jeu sans règles. Beaucoup de ces lieux sont privés, parfois dangereux. Il faut rester super prudent et respectueux du lieu. En résumé, cette application Easy Urbex, c'est un petit peu un outil qui nous ouvre des portes. Et ça, c'est super chouette parce que généralement, eh bien, on galère. Les gens ne donnent pas le lieu des urbex. Même dans toutes les vidéos Insta, TikTok, etc., on garde le lieu secret. Eh bien voilà, tout est là. Easy Urbex, allez la télécharger tout de suite.
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0: Faboun qui va nous faire jouer ce matin.
1: Le Doud, et vous tous d'ailleurs, hein, jouez avec nous. Est-ce que tu préfères manger uniquement des pizzas froides toute ta vie ou alors boire un café ultra bouillant tous les jours au point vraiment de te brûler la langue chaque jour?
0: Les pizzas froides me gênent pas du tout et le café bien chaud, des fois je le fais réchauffer plusieurs fois au micro-ondes. J'adore.
1: Enfin.
0: Parce qu'au bout d'un moment, même s'il est très très chaud, il va refroidir. On est d'accord.
1: Ouais.
0: Il y a des chances.
1: Bon.
0: Donc je choisis le café.
1: Le café. Allez, c'est parti.
0: Et est-ce toi?
1: La pizza froide.
0: Ah ouais, t'aimes bien les pizzas froides. Moi j'aime bien les pizzas au petit déjeuner le matin. Tu sais, c'est la pizza de la veille que tu réchauffes au petit micro-ondes rapide là, comme ça.
1: Oh. La base.
2: Oh là là, c'est bon ça. C'est bon.
1: À 8h du mat. Allez, est-ce que tu préfères ne plus jamais pouvoir utiliser ton téléphone ou alors devoir répondre à tous les messages vocaux jusqu'au bout, même parfois 5 minutes, tu sais?
0: Non, je préfère ne plus utiliser le téléphone. Je peux m'en passer.
1: Ah ouais?
0: Ouais, ouais. Je supporte pas les messages vocaux, n'est-ce pas, Fabi?
1: Ouais, bon, alors oui, on peut le dire, j'adore les messages, mais vraiment, je suis fanatique des vocaux.
0: Elle fait des romans en plus, elle écrit des livres, elle, comme ça, c'est pour ça.
1: Ouais, ouais, ouais. Allez, on continue avec la bouffe. Hein. Moi, j'aime bien ces petites questions, elles sont drôles. Est-ce que tu préfères ne manger que des pâtes sans sauce à vie ou alors des céréales sans lait?
0: Pâtes sans sauce, parce que déjà, j'aime pas les céréales, le lait, je peux pas en manger le matin, donc pâtes sans sauce, ça me gêne pas. Genre, tu mets juste un petit peu du gros sel sur les pâtes, tranquille, avec un petit peu d'huile d'olive. Est-ce que l'huile d'olive est considérée comme sauce?
1: Non, si, c'est de la sauce pour moi.
0: Ok, bah non, bah de les pâtes
1: quand même.
0: Comme ça, juste avec un petit bout de sel, un bout de poivre, ça me va très bien. Pas très bien.
1: Allez, mais je vais terminer avec une dernière question ici, et je connais déjà évidemment ta réponse. Est-ce que tu préfères avoir une voix de dessin animé toute ta vie, ou alors devoir marcher en sautillant sans pouvoir t'arrêter?
0: Vu mon métier, je préfère marcher en sautillant. C'est ce que tu penses que j'allais dire ou pas?
1: Mais évidemment. Est-ce que tu peux me faire une petite voix de dessin animé d'ailleurs?
2: Non, mais bien sûr. Salut, c'est Fabi.
1: L'horreur.
2: Bonjour. Non, mais après, je suis un toons.
1: C'est génial.
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0: YF, c'est une nouvelle heure du best-of du morning show qui commence tout de suite. J'espère que tout roule pour vous d'ailleurs cet été.
1: Et oui, on change un petit peu de rythme. On va retrouver les meilleurs moments de la saison du morning, les plus gros fous rires, les séquences qui vous ont fait d'ailleurs bien réagir sur les réseaux sociaux. Et en parlant de réseaux, tiens, kif.be pour interagir avec nous ou pourquoi pas notre numéro WhatsApp, le 02 315 1015.
0: KIF Radio sur les réseaux, allez-y, c'est gratuit. On répond à vos messages sur Insta, Facebook ou encore sur WhatsApp évidemment jusqu'à 9h30. Merci d'être là, restez branchés.

0: fake.
1: Tu vas nous faire jouer avec des faits, des infos. Il va falloir nous dire, il va falloir vous dire, il va falloir dire si c'est vrai, si c'est faux. Fabi, let's go.
2: Oui, c'est très rapide. 5 news ici. La première, en Suisse, un homme a appelé la police parce que son voisin tondait sa pelouse déguisé en licorne. Vrai ou fake?
1: Alors moi, je ne sais pas si c'est vrai, mais ça me fait beaucoup rire. Franchement, rien que dans le principe, ça me fait beaucoup rire. Et donc, rien que dans le principe, je vais dire que c'est vrai.
2: Eh bien, c'est une fake news.
1: Oh merde, ok, pas grave.
2: Allez, la deuxième ici, du côté du Japon cette fois-ci. Il existe un hôtel où ce sont uniquement des robots à tout endroit différent de l'hôtel qui servent leurs clients. Vrai ou fake?
1: Oh, ça c'est vrai, parce que les robots, ils commencent à être partout maintenant.
2: Ouais, c'est complètement vrai, c'est assez hallucinant d'ailleurs, hein, on parle ici de robots humanoïdes. Alors il faut savoir, la petite anecdote, c'est qu'il y a certains robots de cet hôtel qui ont complètement buggé. Par exemple, ils répondaient au ronflement des clients, ils répondaient aussi par des noms complètement loufoques ou alors réveillaient carrément leurs clients la nuit. Et il faut savoir que le résultat de tout ça, eh bien, c'est que l'hôtel a fini par licencier une partie de ses robots. C'est n'importe quoi.
1: Bah oui, c'est chose qui arrive. Troisième info du vrai ou fake.
2: Eh bien, c'est un homme qui a essayé de payer son menu du McDo avec une carte Pokémon. Vrai ou fake?
1: Oh, je pense que c'est vrai, parce que les cartes Pokémon, ça peut valoir une fortune, hein, franchement.
2: Ouais, bah, t'as tout à fait raison, c'est bien vrai. Et d'ailleurs, les cartes Pokémon, comme tu le sais, hein, ont provoqué des vraies scènes folles chez McDo. C'était du côté du Japon ou encore en Asie, un petit peu ailleurs.
1: Hein. Attention.
0: Vrai ou fake?
1: C'est la quatrième info de ce matin.
2: Oui, en Belgique, un pigeon voyageur a été vendu plus cher qu'une Ferrari.
1: J'ai tellement envie de dire oui, parce que des fois c'est dingue, mais un pigeon plus cher qu'une Ferrari. Allez, je suis foufou, je dis oui, c'est parti.
2: Ouais, bah c'est complètement vrai, hein. Il s'appelle New Kim, il a été vendu pour environ, tenez ou bien, 1,6 million d'euros ce pigeon.
1: Pour un pigeon qui chie partout,
2: ouais, sans déconner. Mais il faut savoir que c'est des pigeons de compète, hein, qui valent énormément dans certains pays, surtout en Chine, et il a été envoyé là-bas. Là. Allez, ciao, 1,6 million, allez, c'est bon.
1: Allez, on se fait la dernière info pour ce matin du vrai ou fake.
2: C'est parti. Une ville française, cette fois-ci, on est en plein centre de la France, a interdit, va savoir pourquoi, mais les chaussettes jaunes, c'est dur à dire, les chaussettes jaunes après 22 heures. Vrai ou fake?
1: Oh non, c'est faux, c'est toi qui as inventé ça dans ta petite tête.
2: Bah ouais, évidemment.
1: Eh bien sûr.
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1: Evan Quiz.
2: Oui, nous allons jouer maintenant à ce jeu des questions de culture générale, mais surtout j'ai fait un niveau primaire pour Fabie et vous tous, des questions niveau école primaire. Donc franchement, on doit faire un sans faute. Vous devez faire un sans faute, c'est parti pour 30 secondes chrono, let's go. Fabie, calcule 150 divisé par 5.
3: 25.
2: Dans quel département se trouve la ville de Strasbourg?
3: Oh là là, mon Dieu. Le département du Pas-de-Calais.
2: Qui est le plus rapide?
3: Oh my God.
2: Le faucon pèlerin ou le guépard?
3: Le faucon pèlerin.
2: Quel est le pluriel du mot rail?
3: Rail avec S.
2: Comment appelle-t-on le piment vert qui permet aux plantes de capter la lumière? Le pigment, je précise, pas le piment, le pigment.
3: Je passe. Oh là.
2: C'est pas celle-là.
3: Bon. Dire,
2: de quoi? T'es nul?
3: C'est zéro, non? Bah,
2: non,
3: c'est un zéro pointé là, non?
2: On dit que t'étais zéro. On va faire. Elle s'emballe, celle-là, allez. Calcul 150 divisé par 5, c'était 30 et pas 25. Dans quel département se trouve la ville de Strasbourg? C'était le Bas-Rhin et non le Pas-de-Calais. Qui est le plus rapide, le faucon pèlerin ou le guépard? C'était le faucon pèlerin.
3: Ah,
2: faut
3: voilà,
2: savoir
3: c'est
2: que
3: juste.
2: Le gars en piqué, il dépasse 300 km/h. C'est-à-dire aussi vite qu'un TGV.
3: Wow.
2: Quel est le pluriel du mot rail? C'est simplement rail avec un S. Bonne réponse.
3: Ah, ben voilà.
2: Et comment appelle-t-on le pigment vert qui permet aux plantes de capter la lumière? Tu m'as dit rien du tout.
3: Ouais.
2: Et c'était la chlorophylle.
3: Ah oui!
2: Ce qui nous fait un total de 2 points, 2 points, comme à l'Eurovision, fait tout en anglais. Bon, bah, c'est pas mal, t'as pas fait zéro, mais bon, on aurait espéré que tu puisses faire quand même un sans faute. Et
3: ouais.
2: vous tous, qu'est-ce que vous avez fait comme score? Dites-le nous sur les réseaux sociaux de la radio, ou bien en message privé sur le TikTok, l'Insta, Evan et la tribu.officiel, ça nous fait plaisir.
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1: Le tu préfères.
2: Oui, nous allons jouer ce matin avec vous et Fabi.
3: Cool.
2: Fabi, la M de tu préfères. Il va falloir répondre sincèrement et surtout nous expliquer pourquoi. Fabi, vous tous, vous avez besoin d'argent, ok? Mais de manière urgente. Okay. Est-ce que vous préférez vendre des photos de vos pieds sur Internet ou devoir vendre vos bijoux et éventuellement des montres, des choses de valeur que vous avez chez vous?
3: Ah, mais je préfère vendre des photos de mes pieds, quoi. Et ben pas voilà. Que même. Ah
2: d'ailleurs, ouais, moi, on en est où de la création du
3: OnlyFans? On en parle après. On en parle plus tard. Ouais, ouais.
2: Fabi,
3: oui.
2: Est-ce que tu préfères coucher avec ton patron, mais tout le monde est au courant, ou ne plus avoir de rapport intime avec personne pendant 5 ans? Rien.
3: Ne plus avoir de rapport intime avec personne pendant 5 ans. Alors, je sais que je vais, mais je vais très très mal le vivre, mais à comparaison, à choisir, bien sûr, je préfère ça, ouais.
2: Tout ça parce que notre patron est dégueulasse, c'est ça?
3: Écoute,
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1: Evan Quiz.
2: Oui, nous allons jouer maintenant à ce jeu des questions de culture générale, mais surtout j'ai fait un niveau primaire pour Fabi et vous tous, des questions niveau école primaire. Donc franchement, on doit faire un sans faute. Vous devez faire un sans faute, c'est parti pour 30 secondes chrono, let's go. Fabi, calcule 150 divisé par 5.
3: 25.
2: Dans quel département se trouve la ville de Strasbourg?
3: Oh là là, mon Dieu. Le département du Pas-de-Calais.
2: Qui est le plus rapide? Le faucon pèlerin ou le guépard?
3: Le faucon pèlerin.
2: Quel est le pluriel du mot rail?
3: Rail avec S.
2: Comment appelle-t-on le piment vert qui permet aux plantes de capter la lumière? Le pigment, je précise, pas le piment, le pigment.
3: Je passe. Oh là.
2: C'est pas celle-là. Bon.
3: Dire,
2: de quoi? T'es nul?
3: C'est zéro, non? Bah,
2: non,
3: c'est un zéro pointé là, non?
2: On dit que t'étais zéro. On va faire. Elle s'emballe celle-là, allez. Calcul 150 divisé par 5, c'était 30 et pas 25. Dans quel département se trouve la ville de Strasbourg? C'était le Bas-Rhin et non le Pas-de-Calais. Qui est le plus rapide, le faucon pèlerin ou le guépard? C'était le faucon pèlerin.
3: Ah, faut voilà,
2: savoir
3: c'est
2: que le gars en piqué, il dépasse 300 km/h. C'est-à-dire aussi vite qu'un TGV.
3: Wow.
2: Quel est le pluriel du mot rail? C'est simplement rail avec un S. Bonne réponse.
3: Ah, ben voilà.
2: Et comment appelle-t-on le pigment vert qui permet aux plantes de capter la lumière? Tu m'as dit rien du tout.
3: Ouais.
2: Et c'était la chlorophylle.
3: Ah oui!
2: Ce qui nous fait un total de 2 points, 2 points, comme à l'Eurovision, fait tout en anglais. Bon, bah, c'est pas mal, t'as pas fait zéro, mais bon, on aurait espéré que tu puisses faire quand même un sans faute. Et
3: ouais.
2: Vous toutes, vous tous, qu'est-ce que vous avez fait comme score? Dites-le nous sur les réseaux sociaux de la radio, ou bien en message privé sur le TikTok, l'Insta, Evan et la tribu. Point officiel, ça nous fait plaisir.
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2: On est là tous les matins et dans la chronique de Fabi 2.0, on vous fait découvrir une appli ou un site. Aujourd'hui, qu'est-ce que tu nous as trouvé, bébé d'amour Faboun ?
3: Mais écoutez, on a beaucoup parlé de couple. On a parlé de date dans notre sondage du jour, qui est d'ailleurs, c'est où pour vous le plus chouette date, hein ? Pas dans un bar, pas dans un restaurant, c'est où ? Voilà, on vous posait cette question aujourd'hui. Et puis, on a parlé un petit peu des red flags. Et du coup, j'ai trouvé une application assez dingue, il faut le dire, puisqu'elle s'appelle 7Cups. Et 7Cups, C-U-P-S, c'est une application ou encore un site internet où tu peux vraiment trouver un soutien émotionnel. Parce que parfois, on est dans des très chouettes relations, parfois pas du tout. On est plutôt dans des relations un peu toxiques, un peu compliquées justement à vivre. Et on a besoin parfois d'être soutenu émotionnellement, de trouver des réponses à des questions. Pourquoi pas de rejoindre des groupes de discussion, de discuter également anonymement avec d'autres bénévoles qui ont été formés pour ça. Bref, j'avais envie d'en parler parce que c'est quand même important. Tout n'est pas beau, tout n'est pas rose dans les nouvelles relations. Et 7Cups est vraiment là pour nous soutenir. Et je pense qu'on peut même être la copine de la copine qui a des soucis en couple et aller vérifier, tu vois, un petit peu si ce que vous lui conseillez est bien dans cette application. Je vous rappelle son nom parce qu'elle est vraiment importante. Elle s'appelle 7Cups, Doudou. Voilà.
2: 7Cups, donc c'est à découvrir ce matin. Vous allez tester, n'hésitez pas à nous faire un petit retour sur les réseaux sociaux de la radio, le TikTok, l'Insta, evanelatribu.officiel.
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0: sur KIF. C'était cool ce matin aussi de se réveiller ensemble. Le Morning Show, même l'été, c'est fini pour aujourd'hui. Mais pas de panique, on se retrouve demain.
1: Oui, bien sûr, merci d'avoir partagé cette matinée avec nous, où que vous soyez, hein, déjà au travail, sur la route encore, ou tranquille à la maison. Eh bien, j'espère qu'on aura réussi à vous donner le sourire et surtout cette bonne humeur qu'on partage tous les jours dans le Morning Show.
0: La playlist des numéros 1, c'est ce qui continue sur KIF. Et nous, on se retrouve demain. Ciao, ciao tout le monde.
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Bon été, bonnes vacances avec les connexions entre Zola et Kalash qu'on écoute à l'instant. C'était Netflix Chill pour vous souhaiter la bienvenue en ce jeudi 30 juillet aujourd'hui. C'est parti pour le stade 19. Moi, c'est Fabien. On va passer 3 heures ensemble avec le bon son, les libérants avec son lot club rhabillé. On commence fort d'ailleurs avec Anime qui va débarquer après Bilouki et Mauvais Joe maintenant. Voici le carton de cet été 2026. Vous l'avez demandé sur nos réseaux. Mauvais Joe pour démarrer l'émission. Voici

Profitez bien de ce jeudi après-midi en cette dernière semaine du mois de juillet qu'on passe ensemble. Sans la première radio Urban Magique avec Fally Poupa pour la suite du son, Nino qui va débarquer aussi. Et puis le nouveau son d'Aya Nakamura à découvrir dans moins de 3 minutes. Le nouveau Aya, elle est de retour avec un nouveau son qui s'appelle La Pétasse. C'est juste après Annie et Mereille maintenant, voici Champagne.

sort Kayef, le nouveau son d'Ayana Kamura qu'on vient d'écouter à l'instant avec un titre tout en classe, la pétasse qu'on vient d'écouter. Vous pouvez me dire ce que vous en pensez de ce nouveau son d'Aya sur nos réseaux et puis forcément sur le player Kayef.be. En temps réel, vous pouvez mettre un like ou un dislike, ouais, le cœur barré. Allez, le défendre si vous l'aimez ou pas d'ailleurs. Kayef.be, allez faire un tour là-dessus. Nous on continue avec les numéros 1. Nino qui va débarquer en classique, on va retrouver Lettre à une femme. Sort Kayef, il y aura Triangle des Bermudes aussi et le son de Fally Poupa, hein, celui qui a rempli le Stade de France il y a quelques mois, incroyable. C'était complet de chez complet, le voici avec Joy de Tuilé. Sort Kayef dans le 16-19, c'est doucement.

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1: Nino en classique sur KIF avec les Trains Femmes. Ah ben c'est le genre de souvenir que vous allez retrouver ce soir dans alors deux émissions à ne pas louper. Back to Basics avec Mickaël à partir de 20h comme tous les jeudis soirs 22. Mickaël qui va vous jouer le meilleur des souvenirs années 90 et 2000. Et puis à partir de 22h, KIF Classics de retour pour la dernière de la semaine. C'est tous les sons qui ont fait l'histoire de KIF, les bons souvenirs francophones et anglophones. Bah, vous l'avez compris, à ne pas louper ce soir. On va sur Triangle des Bermudes avec Aya Nakamura. C'est Balek qui arrive et Kendrick Lamar à suivre.
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Le morceau chargé. Là, ils sont de retour avec Aya Nakamura sur ce morceau Balek qu'on vient d'écouter. C'est Urban Music Non-Stop toute l'après-midi. Profitez bien de ce jeudi. Allez, bientôt le week-end. Plus que demain et on y est avec le bon son. Wixo et la 2S pour GMK. C'est ce qui arrive.

premier album studio qui s'appelle My Eyes Only Flashback avec le morceau Elle Voulait qu'on vient d'écouter à l'instant. À presque 17h sur la première Radio Rebelle en Belgique, on poursuit avec les numéros 1. Avant 17h, je passe la fève. On va retrouver les 4 séries aussi avec Gabriella et Big Flo Oli maintenant, Picasso.

C'est le grand retour pour Gambier en 2026 avec ce nouveau titre qui déchire là, depuis quelques semaines. On va écouter René Kaouila sur la première d'Urban en Magique. Soyez tous les bienvenus. Il est à 17h. On termine cette journée de jeudi ensemble sous la chaleur toujours là. Profitez bien des jardins, des terrasses aussi ce soir. Il n'y en a pas mal qui sont sur les routes en ce moment. Direction la maison avec Mauvais Joe pour la suite. Et à 17h, voici la fève maintenant. C'est fini les.

depuis quelques semaines avec ce nouveau titre, c'était Girlfriend, pour terminer cette journée de jeudi ensemble. Il y en a qui sont encore coincés au boulot, bon courage, la journée qui se termine tranquillement, et puis il y en a pas mal sur la route là. Ils sont dans les voitures, dans les transports, direction la maison, direction les jardins, les terrasses, on profite avec tous les sons en moi qui déchirent, tous les sons que vous pouvez demander aussi. Je vous attends, hein, branchez avec vous un peu partout là, sur tous les réseaux, Instagram et Facebook, KIF Radio, le WhatsApp aussi, tous vos messages qui arrivent sur un grand écran ici en studio, le numéro facile à retenir, c'est le 02 315 10 15. On continue avec le son d'Ariana Grande qui va arriver, il y aura Joe Lagrine aussi, et puis nouveauté KIF juste avant, voici la guerre.

Voilà, qu'on vient d'écouter à l'instant avec un extrait de son album qui a tout déchiré, son dernier album qui est sorti, qu'on vous a fait découvrir sur Kayef, il s'appelle Grand Garçon. Donc on continue toute l'après-midi avec le bon son, les numéros 1, The Weeknd arrive, c'est pas tout, il y aura Doc Gynéco aussi, numéro 1 il y a quelques années lui pour le coup. C'est typiquement le genre de souvenir que vous allez retrouver ce soir dans Back to Basics avec Mickaël qui sera de retour comme tous les jeudis 20-22 avec Back to Basics, c'est le meilleur des classiques années 90 et 2000. Bah, si vous aimez ce genre de souvenir qui fait plaisir à entendre, vous allez être servi ce soir à 20h et là c'est

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avec notamment ce titre avec SDM, vous l'adorez ce morceau. Dolce Camara qu'on a écouté sur la première radio urbaine en Belgique. Moi c'est Fabien, on poursuit l'après-midi ensemble. Avant 18h, il y a Joey Dufilet qui va arriver. Il y aura Bad Bunny aussi. Et puis le son de circonstance, hein, ce jeudi après-midi. Voici Gims, Sarkai.

Or, comme tous les soirs de la semaine, on installe les platines en studio. Tous les soirs de la semaine, c'est une heure de mix à ne pas louper. Ce soir, comme on est jeudi, il est très très chaud. DJ Marinx qui sera au contrôle des platines de la première radio urbaine en Belgique. Soyez là à 19h. 20h, Back to Basics avec Mickaël, comme tous les jeudis soirs. 2 heures de son classique, années 90 et 2000 à ne pas louper. Avant ça, Neika et Triangle des Bermudes pour démarrer.

fin de journée de jeudi sous la chaleur. Il y en avait pas mal qui ont profité des jardins, des terrasses ce soir. Profitez bien en cette dernière semaine du mois de juillet avec les numéros 1 qui se poursuivent. On enchaîne toute la soirée avec Pink Panther, ça suivre. Après Teddy Swims et le son de Doja Cat maintenant, voici Jealous Type.

0: Votez pour tous les sons qu'on passe. Vous pouvez mettre un like ou un dislike. Ou alors, évidemment, sort dans le réseau. Je vous attends en DM sur Instagram et Facebook. Vous tapez KIF Radio. Passez une bonne soirée. On enchaîne. Avant d'en trouver la mixtape KIF à 19h avec Marinx, on va retrouver le son de Sexy Red pour la suite. C'est pas tout. Il y aura Usher. Il y aura Pink Pantress aussi. Et le son de Justin Bieber. Tiens, vous l'avez demandé cet après-midi. Ça tombe bien. C'est ce qui arrive juste après ça.
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Mons, la Louvière, content de passer cet après-midi avec vous, avec le son qui continue. On va retrouver les deux frangins, hein, Big Flo et Oli pour la suite. C'est pas tout, il y aura Bello et Dallas aussi, vous l'avez demandé ce morceau. Séminaire qu'on va écouter pour la suite du son. Et puis, nouveauté KIF, dès qu'on va ici avant tout le monde. Gradure et Morad maintenant, c'était où?

la radio des numéros 1, la radio des plus gros classiques aussi. Et bah celui-là, c'était un numéro 1 il y a quelques années. Typiquement, le genre de souvenir que vous avez retrouvé ce soir dans Kaïf Classics, le grand rendez-vous, le grand retour comme tous les soirs la semaine entre 22h à minuit. Ne loupez pas l'émission si vous aimez les bons souvenirs francophones, les bons souvenirs anglophones aussi. Ça ne pas louper ce soir à partir de 22h sur Kaïf. Et nous, on continue toute l'après-midi, Urban Music Non-Stop, avec tous les numéros 1.

Parade des numéro 1 avec Bello et Dallas qu'on allait écouter à l'instant, c'était séminaire, passez une bonne soirée, il est bientôt 19h dans quelques minutes, la mixtape démarre avant ça. Tiakola, Justin Timberlake en classique et le son de Leto maintenant.

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0: tous et bienvenue, passez une bonne soirée. Avec une bonne soirée qu'on va passer ensemble sur la première radio urbaine en Belgique. Moi c'est Fabien, moi je vous laisse ici. Je vous retrouve demain pour le 16-19, demain pour la DER de la semaine déjà.
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0: Et puis là je vous le disais, on va passer une bonne soirée ensemble avec plein de rendez-vous à ne pas louper. Ce soir le retour de Back to Basics à 22h. Tous les sons qui ont fait l'histoire de KIF, les bons souvenirs francophones et anglophones, bah, ne pas louper entre 22h et minuit pour la DER de la semaine. Et puis comme on est jeudi, ce soir vous allez retrouver à partir de 20h Back to Basics avec Mickaël, le meilleur des classiques années 90 et 2000, ça ne pas louper. Sort KIF, sera juste après la mixtape qu'on va démarrer maintenant là dans quelques secondes. Il est très très chaud comme tous les jeudis soirs, DJ Marinx au platine de la première radio urbaine en Belgique. Une heure de mix avec lui, ça démarre maintenant.
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0: Ah, celui-là. C'est le quoi m'appelle RZ dans la maison. Avec son nouveau track, Soon 2. Shut up, bro. The Bridge Promotion, ça va ou quoi? On y va, let's go, wow.
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0: On est là pendant une heure, la famille. KIF. Première partie 100% rap français. Ouais.

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0: bien. On y va ou quoi?

Ah, je te rends celui-là. Catégorique. Je te les pull up et je t'en profite pour faire une dédicace à Nadia dans la maison qui écoute toutes les semaines et ça fait plaisir. Hein? On y va.

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1: Encore une fois, c'est ton gars DJ Marinza, le putain de maison sur KF Radio. On entame la deuxième partie. Alors on démarre avec l'homme qu'on appelle Vakra, avec le titre Ballade. On y va, let's go, wow!

à le prochain. Le dernier track de l'homme qu'on appelle DJ Aymoun avec MC Yastrike. Le nouveau banger pour tous les clubs. Yeah.

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0: La mixtape revient demain 19h sur KIF.
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3: Et bienvenue sur KIF, passez un bon jeudi soir, c'est Mickaël. On est parti jusqu'à juste après la mixtape hein, pour Back to Basics jusqu'à 22h. Vous connaissez le rendez-vous maintenant, c'est le meilleur des classiques des années 90 et 2000 pendant 2h. Alors s'il y a des classiques que vous voulez écouter dans l'émission, bah, branchez-vous hein, sur tous les réseaux, on est là partout, Insta, Facebook, KIF Radio et sur WhatsApp également d'ailleurs, 02 315 10 15, c'est gratuit d'ailleurs, s'il fallait le préciser. Bon, la semaine dernière, vous aviez demandé du 50, bah ça tombe bien, il sera là ce soir dans l'émission, on va démarrer aussi avec Justin Timberlake, Lauryn Hill, il y a du beau monde, hein. Et puis pour démarrer, un hymne du rap français signé Joey Starr et Kool Shen en 98, le suprême NTM était en plein âge d'or, voici maintenant That's My People sur KIF.

0: Et en 2007, bah ouais, ce succès était prévisible, hein. Fallait faire des paris à l'époque, hein. Trois artistes incroyables réunis sur un seul morceau, Ayo Technology, 50 Cent, Justin Timberlake et Timbaland à la prod. Un hit club, un top 5 mondial et puis un son qui a marqué la fin des années 2000, puisque Back to Basics, c'est les années 90, c'est vrai, mais aussi plein de souvenirs des années 2000 avec pour la suite Jay-Z et Alicia Keys. Il y aura le retour de Dr. Dre également avec Snoop Dogg et juste avant, Détour par la planète Mars maintenant, un des berceaux du rap français avec le groupe IAM, AKH, Shuriken et toute la bande. Voici la saga sur KIF.
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No Diggity sur KIF, le rappeur de New York Blackstreet avec Dre à l'instant. On était en 1996 et c'était un des plus gros sons R&B de la décennie. Numéro 1 aux États-Unis, multi-récompensé. Ce titre a d'ailleurs fait un énorme carton à l'époque. Et des cartons, et ben il y en a plein d'autres qui vont suivre. On est ensemble jusqu'à 22h sur KIF dans le prochain quart d'heure. Je vous calerai du Eminem, tiens, demandez sur l'Insta de KIF Radio. Il y aura aussi les Negmarron, Evie, Alicia Keys également. Et puis retour avec du rap français juste avant, tiens, avec de nouveau un petit détour dans le sud, tiens. Avec une voix qui a marqué l'époque, celle de Booga, qui parle dans ce titre du quartier de Belzunce à Marseille. C'est un des titres qui a été écrit par Akhenaton. Décidément, il est partout celui-là. Voici Belzunce Breakdown sur KIF.

l'instant, EVE, Alicia Keys sur KIF, sur Gangsta Lovin'. C'est le son qui a atteint la deuxième place du Billboard R&B en 2002. Et pour la suite, J-Lo en préparation avec Ja Rule, Justin Timberlake, Shana Paul également. Et puis d'abord, un an après Gangsta Lovin', c'est le groupe Sniper qui débarque maintenant. Le rap français à l'époque, c'était gravé dans la roche.

tous bouger hein, sur le site de Sean Paul, justement le roi du dancehall jamaïcain avec Give It To Me sur KIF, extrait de Trinity, album certifié de nombreuses fois disque de platine. On va continuer évidemment avant de retrouver KIF classique à 22h avec les B2K à suivre. On vous avait demandé aussi Pididi, tiens il est calé dans quelques minutes, rassurez-vous. Et puis avant ça, voici un des titres devenus un hymne new-yorkais, c'est Nas avec Lauryn Hill sur ce titre sorti en 1992, If I Rule The World sur KIF, c'est

dans quelques instants, un des derniers cartons de sa période R&B en 2003, tout y était hein, pour que ça cartonne. Et pour la suite, eh ben, on va se faire passer avec les Flammes du Mal, Tupac avec All Eyes on Me, et puis on va retrouver Melik maintenant aussi avec que vous avez demandé d'ailleurs sur le WhatsApp. Je vous rappelle le numéro si vous voulez balancer vos messages ou si vous avez envie d'écouter un truc, 02 315 10 15. Bon, et juste derrière, bah, c'est parti, vous avez reconnu l'instru hein, bien sûr, avec

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Too Basic sur KIF, énorme hit en 1997, c'était Tranquille. Bon, j'espère que vous passez un bon jeudi avec le meilleur des classiques des années 90 et 2000. Et pour la suite, Diams arrive avec Enfant du désert. Il y aura aussi Timbaland, Solar. Et puis on traverse l'Atlantique juste avant, direction Chicago avec Skilo maintenant sur KIF. En 1995, c'était dans le top 10 aux États-Unis avec I Wish sur KIF.

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1: Eh ben ouais, les temps changent. En 2001, avec Solar sur KIF, toujours cette plume unique, évidemment, et puis des textes qui restent d'actualité, cela dit. Hein. Bon, presque 22h, dans les prochaines minutes, la soirée continue avec KIF Classics, bien sûr. Moi, je vais vous retrouver la semaine prochaine, même heure, même endroit, sur KIF, Back to Basics. Et pour terminer, eh ben, Jeremiah avec 50 Cent. Il y aura aussi Snoop Dogg pour terminer l'émission. Et puis là, retour en 2010 avec Jeremiah, donc, et 50 Cent. Il y a 15 ans, ils étaient top 5 dans le Billboard avec Down on Me sur KIF. Passez une bonne soirée. Rencard jeudi prochain.

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